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0: Bonjour à toutes et à tous. La France continue de subir la canicule. Nouveau record de température enregistré hier. 30 degrés en moyenne sur le pays. Un pic à 43,8 en Vendée et dans les Landes. À compter de midi, 72 départements sont en vigilance rouge. 17 sont en orange. L'épisode devrait durer jusqu'au week-end sur une grande partie du pays, même si un premier déclin des fortes chaleurs est attendu ce soir sur la façade atlantique. Dans l'actualité également, un positif et 5 cas contacts. 6 personnes sont à l'isolement pour 21 jours après le diagnostic mardi d'un cas du virus Ebola sur un médecin humanitaire français, une première dans l'Hexagone. L'homme revenait d'une mission au Congo, il n'était pas contagieux, a rassuré la ministre de la Santé Stéphanie Rist hier soir sur France 2. Ce drame hier soir à Biarritz, 3 plongeurs ont été victimes d'un éboulement. 2000 mètres cubes de roche leur sont tombés dessus alors qu'ils se trouvaient au pied d'une falaise. L'un d'eux est indemne, un autre est porté disparu tandis que le corps sans vie d'une femme a été retrouvé. Les recherches pour retrouver le second disparu doivent reprendre ce matin. Qu'est-ce qui a bien pu tuer la jeune Liana ? Le rapport d'autopsie ne permet pas d'établir la cause précise du décès de la jeune fille de 11 ans, retrouvée morte au début du mois dans le Gers. De nouvelles analyses vont donc être menées. Et puis les examinateurs du bac de français en grève aujourd'hui dans l'académie de Nantes. Ils dénoncent leurs conditions de travail et estiment ne pas avoir obtenu de réponse à leurs alertes ni à leurs demandes de réduction du nombre de candidats par jour. Un mouvement afin que les conditions d'examen soient acceptables pour tous, explique-t-il. On termine par le football, le début de la fin de la phase de poule de la Coupe du Monde. Épilogue du groupe B hier soir, la Suisse et le Canada ont validé leur billet pour les 16e de finale. La Bosnie-Herzégovine a de fortes chances de les y rejoindre en terminant parmi les meilleurs 3e de groupe. Dénouement aussi dans la poule A cette nuit, qualification de l'Afrique du Sud, 2e derrière le Mexique. Et puis ça passe aussi pour le Brésil et pour le Maroc dans le groupe C. Très bonne journée à notre écoute.
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Salut les amis, bienvenue, bon réveil, c'est Sensation Rock sur Radio Campus et sensationrock.net. J'espère que vous allez bien, toujours des journées de fournaise, j'espère que ça va, que vous arrivez à dormir. Et en tout cas, voilà, on va faire ce qu'on peut pour se rafraîchir en écoutant de la bonne musique. Le mieux, c'est de faire vibrer la membrane d'une enceinte, histoire de faire un peu de courant d'air, non? Vous croyez que ça va marcher? Peut-être pas non plus. Bon, en tout cas, ce matin, on va vous faire vibrer les oreilles avec plein de bonne musique, évidemment. Et voilà notre playlist qui contient plein de morceaux vraiment sympas et voilà en juin plein de petites sorties très intéressantes et puis qu'on va retrouver sûrement dans le classement de la semaine prochaine. On le fera mercredi prochain, la veille donc des Eurockends de Belfort, et on découvrira les 30 nouveaux morceaux de ce mois de juin, en gros le best-of, les tubes de Sensation Rock. Je sais que vous l'attendez tous. Côté album aujourd'hui, Telescreens, des Californiens de Telescreens que vous avez déjà découvert ici. Alors on l'a pas, quand même tourné, mais bon, c'était pas, on va dire, le titre phare qui tourne le plus dans la playlist. Mais vous vous souvenez sans doute ce groupe avec, comme dirait Antoine de Negative Haircuts, on dirait une mouette, les gars, quand il crie. Sûrement le morceau il passera, vous verrez. Mais un bon groupe, c'est un album de 20 titres, ils se sont lâchés quand même. Et il y a vraiment de sacrés morceaux de rock'n'roll dessus. Et on va en faire 2 jours de découverte. Alors on fera pas 2 jours de suite, parce que on le fera lundi et aujourd'hui, et puis demain on alternera avec un autre album. Il y a quand même d'autres sorties demain, comme Muse notamment, donc voilà, on alternera comme ça pour la découverte de cet album de Telescreens. Côté single, on a le nouveau Biba Doobi et puis une ou deux petites choses, je crois, qui sont sorties, mais voilà, c'est pas non plus folichon. On verra demain, vendredi, jour de sortie. Vos SMS 06 34 120 191 06 34 120 191 pour m'envoyer vos petits messages, vos petits commentaires sur ce que vous aimez, vous aimez pas, vous avez envie de demander un petit morceau, et je suis là à votre service. On the Side of Town, voici le premier Telescreens pour commencer. Juste derrière, on va passer à Fletcher et puis le nouveau Editors que vous avez découvert hier. C'est parti pour cet album de Telescreens, vous allez voir, c'est vachement.

sur Rock avec à l'instant The Rush. C'était le nouveau single de Editors, le deuxième en attendant l'album qui va sortir en octobre prochain. Oui, ça s'annonce plutôt pas mal. Hein. Là, un petit retour aux sources complet, mais voilà. En tout cas, on s'éloigne de ce qu'ils avaient fait avec Blank Mass et c'est pas pour nous déplaire, c'est le moins qu'on puisse dire. Rendez-vous aussi en janvier, fin janvier, je crois, pour une date à la Cigale pour Editors qui ont entamé leur tournée. D'ailleurs, ils ont préparé la tournée d'été en France. Hein. Ils sont passés du côté de Lille, là-bas, je sais plus, c'est Tourcoing, enfin dans le coin là-bas. Et voilà, il y a cette liste si vous voulez trouver ça sur les sites internet, voir un peu les morceaux qu'ils ont joués. Et bah écoutez, c'est très prometteur. On verra ce que va donner l'album, mais les deux titres sont assez convaincants. On va continuer avec un groupe que je vous ai fait découvrir hier, hein, qui a sorti son album il y a presque un an, hein, c'était en septembre dernier. Le groupe anglais s'appelle Canadia. On a écouté le titre The Ways. Je vous ferai découvrir cet album parce que franchement, voilà, on est passé à côté et c'est vraiment une belle découverte. Juste derrière, on va souhaiter un très joyeux anniversaire à Eric. Eric, 55, 55 ans aujourd'hui. Écoute, bravo à toi, t'as intérêt de payer ta bière aux Eurokéennes. Et puis ensuite, je vous mettrai quoi ? The Warning ? Allez, on se met The Warning avec Love to Be Loved, extrait du futur album des Frangines qui va sortir le 28 août prochain.

Ça sur Rock avec à l'instant ce Warnings qu'on adore ici avec ce Love to be Loved évidemment, et puis juste avant Black Pistol Fire pour l'anniversaire d'Eric. Voilà un auditeur fidèle que je salue, et il m'a dit ok pour une bière aux Eurocaines. C'est gentil, on va encore boire de la bière. Bon, j'espère qu'il fera pas si chaud en tout cas. Découverte de l'album du jour, celui de Telescreens, les Californiens, c'est vachement bien. Come Down, on va l'écouter tout de suite, et puis comme j'ai dit que toute la semaine on vous passait du Foo Fighters, on écoutera le Under You et on écoutera ensuite Yard Act, le nouveau single. Et ben Yard Act qui deviennent plus accessibles. Ouais, ils ont envie de toucher un public à peine plus large en faisant des choses peut-être plus accessibles. On ne peut pas dire que ça l'était pas, mais voilà, ça pouvait ne pas plaire à tout le monde, évidemment. New Beginnings, c'est le dernier single. On écoute ça juste après. On commence par Telescreens.

Sensation Rock sur Campus, trop bien ce morceau de Yard Act, donc extrait de leur futur album sans doute, premier morceau dévoilé. Tiens, je vais le dédicacer à Bébert et Annabelle, je sais pas s'ils sont à l'écoute. Ça nous rappellera le concert qu'on a vécu il y a 2 ou 3 ans, je sais plus quand c'était, à la plage, aux Eurockéennes. On était ensemble tout devant à gauche, comme d'habitude, quand pour eux ils sont tout devant à gauche, pour regarder les concerts sur la plage donc de Yard Act. Et voilà, c'était vachement bien. Et là, ce morceau, moi, m'excite encore plus. Je l'aime encore plus, on va dire ça comme ça. Ça sera plus. Puis il faut pas trop s'exciter. En ce moment, il fait chaud, faut rester zen et tout. Donc voilà pour ce Yard Act. Et puis And You, un morceau des derniers albums, d'album de 2023 de Foo Fighters, qu'ils ont joué d'ailleurs en live le week-end dernier à Paris. Et un morceau qui restera. Tous les morceaux des 2-3 derniers albums resteront pas dans l'histoire des Foo Fighters. Mais voilà, il y a quelques morceaux. Celui-ci restera. Asking for a Friend, je pense qu'il restera. Et il le joue pas sur la tournée. Pourtant, c'est, je trouve, le morceau, l'un des morceaux phares de l'album, du dernier album. Et c'est dommage, il était pas sur la setlist. Bon. Et puis Today's Song aussi, c'est bizarre, cette chanson, elle est pas sur l'album, alors qu'elle était sortie l'automne dernier. Et pourquoi ils nous ont pas accordé l'interview, on n'a pas pu leur demander. Bon, et puis j'ai bien essayé de crier depuis le concert, mais au milieu des 40 000 autres personnes, ils m'ont pas entendu, ils ont pas pu répondre. Qu'est-ce que vous voulez que je vous dise? Les nouveautés, Johnny Mafia tout de suite. Deuxième single, des petits gars venus de Sens, en Bourgogne, Colorful. On va écouter ce nouveau single. Juste derrière, la petite Béatrice, Biba Doubi, si vous voulez aller écouter. Deuxième single aussi. On a eu à peine le temps, les gars, de se familiariser avec les premiers singles, que ce soit pour Johnny Mafia et Biba Doubi qui nous ressortent déjà à titre. C'est pas simple, mais c'est pas grave, on fait tout découvrir, nous, puis on verra le titre qu'on tournera le plus. Sun Has Set, c'est le titre du morceau. Et puis et après, c'est pas une nouveauté du jour, en tout cas Europe avec leur dernier single qui est sorti il y a quelques semaines maintenant, enfin quelques jours, en juin je crois, The Cult of Ignorance. Voici les 3 titres qu'on écoute right now, bienvenue. Ah, c'est en live, ah non, c'est un effet live.

Europe, donc qui est plutôt pas mal. On attend un album pour très bientôt et puis une tournée qui passera par Paris, et concert sold out déjà. Ça sera une Accor Hotel Arena, donc 20 000 personnes pour les voir. Bah, toujours autant de succès, bah oui. Hein. Mais voilà, j'ai jamais vu sur scène, ça aurait été pas mal de les voir. Mais bon, on peut pas tout aller voir, ça coûte cher. Au bout d'un moment, The Lumineers, ils seront aux Eurockéennes de Belfort le samedi soir avec Pulp notamment, avec qui c'est qu'il y aura le Cardinals, non, je sais plus, c'est samedi ça. The Soves, Lumineers, Pulp, une belle soirée en perspective. Et on va écouter un petit morceau sorti en 22, Bright Side, extrait de l'avant-dernier album, juste après Telescreens, donc découverte de l'album Preacher. Ce sera le single, le titre que je vous ai calé. Et puis en troisième morceau, j'ai pas encore choisi. Bon, je vais voir ça. Ce sera la surprise. Allez, let's go. Lumineers.

Ça sur Rock, sur Radio Campus, Belfort-Montbéliard, Radio Campus Bezac également, et puis en DAB partout, n'hésitez pas à nous suivre, voilà, DAB sur Bourgogne-Franche-Comté, enfin sur la Franche-Comté, sur la région de Besançon, hein, sur le rayon de 40 km autour de Bezac, pareil sur Montbéliard-Belfort, si vous avez le DAB+, passez dessus, des fois vous savez pas que vous avez le DAB+, parce que vous êtes en FM, regardez sur votre poste si votre voiture est de 2018 ou 2019, minimum, vous devriez avoir le DAB+, vous allez dans les modes, vous savez, on passe de la FM au DAB+, au AM, etc. Ben, vous allez là, vous choisissez DAB+, et puis toutes les radios s'affichent sur votre écran, vous trouvez Radio Campus, et pof, vous aurez un son de super qualité pour nous écouter sans craquement, sans choses pénibles comme ça qui vous polluent les oreilles, surtout quand on passe de la bonne musique comme nous. Talisco, donc, qu'on va dédicacer à Sophie. Ah, ben voilà, Sophie, avec plein de gros bisous, et puis on va continuer avec Interpol, tiens, leur dernier single qui s'appelle See Out Loud, juste derrière President, un autre groupe européen à ne pas manquer. Je sais plus quel jour ils sont, je crois que c'est le samedi, hein. On va écouter Mercy, deux jeunes anglais, hein, qui font cette alternative rock metal là à découvrir. On n'en sait pas beaucoup sur eux, ce sera l'occasion de voir un peu leur show, et ça va être vraiment pas mal, je pense. Moi, j'anticipe bien ce truc là. Greta Van Fleet juste derrière aussi avec Play Your Games, c'est pas leur meilleur, mais bon, allez, on croise les doigts pour le suivant. C'est pas non plus pourri, hein, mais voilà, il manque deux trois choses. Quand on a écouté les deux premiers albums, on peut en attendre davantage. Voici Interpol tout de suite. Bon réveil les New Yorkais qui

Sensation Rock, Play Your Games à l'instant, les Greta Van Fleet. Moi, ce que je reproche, c'est que l'instrument principal, ça soit que sa voix. Voilà. Elle est quand même dans un groupe où... micro qui pétouille, voilà. On est quand même dans un groupe où il y a un super guitariste, son frangin. Et sur les deux premiers albums, l'EP et les deux premiers albums, on le ressent vraiment bien, des super jeux de guitare et tout. Là, vous voyez, la guitare est en arrière, elle est dans la réverb, juste là pour accompagner. Et puis que le seul truc pertinent, c'est la voix. Voilà, c'est un peu dommage. Bon, il y a une bonne rythmique quand même, c'est vrai que voilà, mais voilà, il manque quelque chose et c'est dommage que son frangin soit pas plus mis en avant que ça. J'espère que ça va pas être sur... Alors c'était déjà comme ça sur le précédent album, le dernier qui était sorti là en 23 ou 24. Et j'espère qu'ils vont pas faire ça sur tout l'album. En tout cas le premier single là, To Play the Game, un petit peu dans la continuité du précédent. Bon, on va voir. Mais oui, c'est voilà. Bon, c'est des choix, hein, mais moi j'adhère pas. Florentines avec leur dernier titre qui s'appelle Think Twice. Il y en a des groupes anglais et des bons juste derrière. Leap en découverte dans Sensation Rock il y a plus d'un an maintenant et ils seront en tournée, ils passeront par Paris fin octobre ou novembre, je sais plus, et puis une tournée qui se prépare pour le mois de mars-avril. On est dessus pour les faire venir, mais bon voilà, c'est compliqué, il y a tellement de villes, il y a tellement de choses. On pousse en tout cas. Exit Things, extrait du dernier album, et puis je vous passerai The Temper Trap, les Australiens avec Into the Wild. Tiens, je vais en profiter pour faire un petit coucou à Jérémy qui travaille à Carrefour Chalzel. Puisqu'il a foutu Sensation Rock à fond depuis quelques semaines, en démonstration sur une enceinte qui claque d'ailleurs, donc si vous passez dans le magasin Carrefour, vous êtes peut-être à côté ou pas loin de l'enceinte et vous entendez parler de Jérémy. C'est le super vendeur hi-fi vidéo, télé vidéo, audio du côté de Carrefour Chalzel. Donc voilà, n'hésitez pas à aller à Carrefour parce que ils ont fait l'effort de mettre Sensation Rock, et puis nous on aime bien tous les commerçants qui mettent Sensation Rock à fond dans le magasin. C'est pour toi mon petit Jérôme, on est parti, mon petit Jérémy pardon, et on est parti avec Florentines. Bon réveil.

Into the Wild, à l'instant c'était Temper Trap, donc le premier ou deuxième extrait, je sais plus, de futur album qui va débarquer prochainement. Et voilà, il est très très bon ce titre, moi je l'aime beaucoup. Il était dans notre classement en mai, en juin, en avril et en mai, on verra s'il sera toujours en juin, mais voilà, ça va pas mal bouger hein, la semaine prochaine. Donc rendez-vous mercredi pour le classement du mois de juin. Et puis voilà, pour info, la semaine suivante, le 10, donc voilà, ce sera la dernière émission de la saison et on reprendra tranquillement après Rock en Seine. Ça sera le 31, c'est ça, 29-30, oui c'est ça, le 31 août on reprendra l'émission, mais je vous ferai quelques émissions de nouveautés, je vous dis pas toutes les semaines, mais voilà, dès qu'il y aura pas mal de sorties, 5 ou 6 ou 7, voilà, je vous ferai une petite émission durant l'été en podcast uniquement, évidemment. Voilà, on va continuer avec Telescreens, découverte de l'album aujourd'hui, très bon aujourd'hui, puis on le fera lundi aussi, demain on enchaînera avec un autre album, parce qu'on a pas mal de sorties aussi, puis voilà, je voudrais être dans l'actu demain, So What, c'est le titre de ce Telescreens. Juste derrière, je vous ai calé CQ Wrestling, et on m'a demandé, CQ c'est CQ, C et Q, les deux lettres, comme Chabacua Wrestling, comme Chabacua, voilà, CQ, Chabacua, il s'appelait comme ça avant, et maintenant c'est CQ Wrestling, W-R-E-S-T-L-I-N-G. Vous pouvez trouver ça, le dernier album est dispo, on vous l'a fait découvrir d'ailleurs, le morceau s'appelle Innocence, et ils seront à Détonation, Tico les a bookés, ça c'est vraiment bien, et moi je te remercie chaleureusement mon petit Tico, parce que ça c'est une très très belle prise à aller voir absolument à Détonation. Overpass, juste derrière avec Fall in Love, ça aussi c'est mon album coup de cœur du moment, très pop rock, très influencé Coldplay des débuts, à l'époque où ils faisaient de la musique avec de la guitare, très influencé aussi un petit peu Nothing But Thieves, un petit peu comment s'appelle ce groupe, Snow Patrol, très très bel album de Overpass. Un petit récap pour ceux qui sont déjà perdus, Telescreens tout de suite, CQ Wrestling juste derrière et Overpass pour terminer.

ça sur Rock, Falling Love à l'instant, Overpass, donc extrait de leur dernier album. Et quel album, les amis, voilà, mon gros coup de cœur, moi, de ce moment. Allez l'écouter et ouais, bon, on vous dira des nouvelles. 06 34 120 191, n'hésitez pas à nous envoyer des petits messages et puis par mail également, box.sensationrock@gmail.com. Blink-182, et ben ils sont de retour, ils vont remplir une Défense Arena ou une Accor Hotel Arena. Bon, c'est pas tout à fait la même chose, il y en a une qui fait 20 000 places, l'autre qui en fait 40. Bon, je sais plus. Don't Tell Me It's Over, on va le dédicacer à Alex qui est un grand fan de Blink. Muse juste derrière avec Hexagones, on va l'écouter et puis après on aura le temps, on aura plus le temps, je sais plus, il est 43 passé. Bon, on va voir, allez.

Sensation Rock, l'un des derniers Muse, voilà, extrait de l'album. C'est pas celui-là que je voulais passer, en fait, je me suis trompé, je pensais Hexagone, du confondu avec Cryogen. Cryogen, c'est mon préféré, là. Tant pis, on le passera demain, rassurez-vous. Sans doute, on va déjà écouter, hein, on découvrira peut-être l'album. Et puis pour l'heure, on va se quitter, hein, les amis. J'espère que vous avez passé un bon petit moment. Je quitte pas un peu plus tôt, je prends la parole un petit peu plus tôt, parce que le morceau qui suit va faire 6 minutes 33, morceau de Telescreen, un morceau un petit peu plus cool. Voilà, il n'y a pas que des gros morceaux qui envoient façon punk sur cet album, mais voilà, des petits morceaux un peu plus légers qu'on va écouter, comme ce morceau qui s'appelle The Hill. Rendez-vous demain, donc normalement vendredi c'est les sorties. Vendredi dernier il n'y a pas eu grand chose, peut-être demain, à suivre. Et puis les réseaux sociaux, Instagram, Facebook, le site internet sensationrock.net pour lire toutes nos chroniques, voir les live reports, etc., etc. Et puis l'Instagram, hein, Instagram, Facebook, 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été. 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Écoutez, je crois que j'ai fini, hein. Allez, on se quitte avec Telescreen, dernier extrait de cet album pour ce matin, et puis on reprendra la découverte lundi. Demain on va faire un autre album, et puis on continuera cet album lundi. C'est plus digeste. Allez, ciao.

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0: Bonjour à toutes et à tous. Nouvelle journée de perturbations sur les rails. Conséquence de la canicule, la SNCF a décidé de supprimer de nouveaux trains sur la ligne Paris-Orléans-Limoges-Toulouse et ce jusqu'à samedi. En Nouvelle-Aquitaine, les TER seront à l'arrêt de 10h à 18h aujourd'hui et demain. Les Hauts-de-France et l'Île-de-France pourraient aussi être touchés par des annulations et des ralentissements. Car il fait toujours très chaud sur la France, 72 départements en vigilance rouge à partir de midi. C'est 14 de plus que la 17 départements sont également en alerte orange. Enfin, 50 territoires sont placés en risque élevé ou très élevé incendie. Invité de la matinale de TF1, le maire de Paris, Emmanuel Grégoire, parle lui d'une situation extrêmement dure et assez critique. Il demande des mesures d'urgence, lui qui a déjà fait livrer 400 climatiseurs dans les écoles de la capitale. Une légère baisse des températures devrait être observée dans la soirée sur l'ouest du pays. 11 départements seront rétrogradés en vigilance orange à partir de 22h. Dans le reste de l'actualité, le jeune homme retrouvé inanimé après un passage à tabac vendredi sur un chantier à Narbonne est mort des suites de ses blessures. 5 jeunes, dont 3 mineurs, ont été mis en examen, annonce hier du procureur de la ville. Âgé de 17 ans, la victime vivait dans un foyer de l'ASE. Selon le magistrat, il s'agirait d'un acte prémédité. Vers une suppression de 600 postes d'ingénieurs chez Renault. D'après Ouest France, le constructeur automobile va cibler des postes en France à partir de l'an prochain, mesure qui s'inscrit dans le cadre d'un plan de réorganisation annoncé en avril. 800 départs sont prévus au total pour 200 recrutements. Dans l'actualité internationale, au moins 32 morts et 700 blessés dans un premier bilan et l'état d'urgence déclaré au Venezuela. Le pays d'Amérique du Sud a été sévèrement touché par 2 séismes la nuit dernière, classés 7,2 et 7,5 sur l'échelle de Richter. Situé à 200 km de l'épicentre, la capitale Caracas a subi d'importants dégâts. Et puis la Coupe du Monde de football, le dénouement de la phase de groupe se poursuit. 6 matchs à suivre ce soir et cette nuit. Bonne journée.
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Bonjour à tous. La France continue de suffoquer. La nuit dernière, le record de température nocturne a été battu avec près de 22 degrés. Ce matin, le mercure était déjà très haut. On a relevé 38 degrés à 11h à Beaulieu-sur-Layon, dans le Maine-et-Loire, 36 à Paris. 72 départements sont en vigilance rouge canicule. Dans ce contexte, le Premier ministre active le niveau 3 du plan Orsan, le niveau le plus élevé de la mobilisation sanitaire. Sébastien Lecornu justifie cette décision par la pression de la canicule sur notre système de santé. Une pression qui ne faiblit pas. Ce niveau 3 permettra de renforcer les effectifs hospitaliers, notamment grâce à la mobilisation de la réserve sanitaire. Par ailleurs, des déprogrammations d'interventions non urgentes pourraient avoir lieu lorsque cela sera nécessaire. La canicule qui provoque un nouveau drame. Un enfant de 3 ans a été retrouvé mort dans une voiture à Saint-Gratien dans le Val d'Oise. L'enfant aurait échappé à la vigilance de ses parents. Il serait entré seul dans la voiture, garé à l'extérieur et s'y serait enfermé. L'intervention des secours n'a pas permis de le sauver. Également dans l'actualité, la colère des deux plus hauts magistrats de France sur l'affaire Liana, notamment le procureur de la Cour de cassation, Rémy Heitz. Il dénonce la mécanique du bouc émissaire. Alors que depuis le drame, les critiques contre les dysfonctionnements de la justice se sont multipliées, les deux magistrats pointent du doigt les carences de la France dans la protection de l'enfance. Les députés adoptent un texte contre l'ultra-fast

0: Fashion, dont la plateforme chinoise Shein est le porte-étendard. Le texte instaure notamment un malus financier, ainsi que l'interdiction des pubs pour les marques de fast fashion. L'adoption définitive du texte doit avoir lieu au Sénat lundi prochain. Et puis le foot, la suite de la Coupe du Monde. Après les qualifications la nuit dernière de l'Afrique du Sud, du Canada, du Brésil et du Maroc, place ce soir au dernier match des groupes D, E et F. Les États-Unis, déjà assurés d'être premiers de leur poule, font face à la Turquie. L'Allemagne, elle aussi première, joue contre l'Équateur. Et les Pays-Bas affrontent la Tunisie, déjà éliminée. Voilà pour l'info, passez une excellente après-midi.
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de bénir aujourd'hui cette mer bienfaitrice, mais aussi cette mer si puissante qu'elle peut nous envahir.

à travers cette bénédiction de la mer, c'est ta bénédiction que nous te demandons. Daigne l'envoyer sur chacun et chacune d'entre nous, en particulier sur celles et ceux qui travaillent sur la mer et qui reçoivent de la mer.

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